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Bonjour les amis, comment allez-vous en ce lundi matin? Lundi 28 septembre, très heureux de vous retrouver après un week-end de repos. Hein. Bah oui, j'espère qu'il en était de même pour vous. Ah, il était peut-être un petit peu plus agité chez vous. Oh, bah écoutez, vous allez voir, hein, la semaine va peut-être être tranquille pour vous. Ce sont les matins plaisir. À l'instant, c'était Selena Sofia, à l'instant sur et dans les matins plaisir. Bon, bah oui, on commence une semaine de musique ensemble dans les matins plaisir, forcément avec la météo, l'éphéméride, l'horoscope et une histoire, un tube. Et puisque nous sommes lundi, aujourd'hui bien entendu, c'est notre petit lundi insolite que nous allons retrouver tout à l'heure.

À l'instant, c'était Snow Patrol. Ce sont les matins plaisirs dans le poste que vous écoutez. Merci de nous avoir choisi. Bon réveil à vous toutes et tous qui venez à peine de vous réveiller. Hein. Et pour les autres qui sont déjà levés depuis belle lurette, bon petit déjeuner parce que vous le prenez actuellement en musique avec les matins plaisirs. Moi, je vous souhaite tout ça très agréable. Et il y en a certains qui partent déjà au travail. Bah écoutez, bon courage à vous.

0: Girl on Fire à l'instant, c'était Alicia Keys. Bonjour Eric, j'espère que tu vas bien, que tu as passé un bon week-end hein, du côté de chez toi là-bas. Hein. Je crois que c'est plutôt du côté de Morzine par là-bas qui réside notre ami Eric, enfin pas loin en tout cas. Ah bah écoute, je te souhaite une excellente et belle semaine à l'écoute. Des matins, plaisir et encore merci pour l'envoi des petites chroniques parce que c'est notre ami Eric qui nous envoie tout ça et que l'on remercie au passage. 6h11, nous allons retrouver la météo de ce lundi matin, voir un petit peu ce qu'il va faire comme temps chez vous, si ça va être nuageux, s'il y aura plein de soleil, ou que sais-je encore. La voici tout de suite, cette météo de ce matin, de ce lundi matin.
1: Bonjour à toutes et à tous, voici votre bulletin météo pour ce lundi 28 septembre. En Belgique, les températures seront fraîches le matin avec généralement 10 à 14 degrés. Dans l'après-midi, le thermomètre grimpera entre 22 et 25 degrés. En France, les températures matinales seront comprises entre 9 et 18 degrés selon les régions. L'après-midi, il fera plus chaud avec 23 à 30 degrés et jusqu'à 32 degrés dans le sud. Une journée encore bien douce pour cette fin septembre avec des températures parfois largement au-dessus des normales de saison. Très belle journée à toutes et à tous et bonne écoute des matins plaisants.

0: Quel souvenir, désir, un instant, Véronique Jeannot avec Laurent Voulzy. Ah oui, ça c'est tout un programme, ça, désir. Nous allons retrouver l'éphéméride de ce lundi matin, hein, comme tous les jours de la semaine, vous le savez maintenant, on va retrouver un petit peu ce qui se passe au niveau des anniversaires du Saint-Jour et pourquoi pas un peu d'histoire. On ne sait jamais qu'il y aura un peu d'histoire qui nous rappellera quelques souvenirs. Hein, on ne sait jamais, 6h22, bonjour madame, bonjour mademoiselle, bonjour monsieur, j'espère que tout va bien pour vous, à l'écoute des matins, plaisir, soyez les bienvenus, Philippe Dautre avec vous, nous sommes ensemble jusqu'à 8h.
1: Bonjour à toutes et à tous, bienvenue dans votre éphéméride du lundi 28 septembre. Aujourd'hui, nous fêtons les Venceslas avec notamment Saint Venceslas, martyr, duc de Bohême, célébré le 28 septembre. En 1958, les Français approuvaient par référendum la constitution de la 5e République. En 1841, naissait Georges Clemenceau, homme politique français et figure majeure de la vie politique française. Les anniversaires du jour, Nolwenn Leroy, né le 28 septembre 1982, à Saint-Renan, dans le Finistère. La chanteuse française fête aujourd'hui ses 44 ans. Elle s'est fait connaître du grand public en remportant la deuxième saison de Star Academy en 2002, avant de connaître le succès avec notamment le titre « Cassé ». Marielle Guatchel, née le 28 septembre 1945, ancienne grande championne française de ski alpin, fête aujourd'hui ses 81 ans. Elle a notamment remporté plusieurs médailles aux Jeux Olympiques et aux Championnats du Monde. Amandine Henry, née le 28 septembre 1989 à Lille, fête ses 37 ans. L'ancienne capitaine de l'équipe de France de football évolue au poste de milieu de terrain et possède un important palmarès, notamment avec l'Olympique lyonnais. En Belgique, Isabelle Piment, née le 28 septembre 1983 à Bruxelles, fête ses 43 ans. L'ancienne patineuse artistique belge a notamment représenté la Belgique aux Jeux Olympiques d'hiver de Vancouver en 2010. Et puis Nathalie Hugo, née le 28 septembre 1975, animatrice de télévision, actrice et présentatrice franco-belge, fête aujourd'hui ses 51 ans. Elle a notamment été présentatrice d'Euromillion pour la France et la Belgique francophone. La pensée du jour, chaque nouveau jour est une nouvelle occasion de sourire, d'avancer et de profiter des petits bonheurs de la vie. Le dicton du jour, forte chaleur en septembre, à pluie d'octobre, il faut s'attendre. Et pour terminer cette éphéméride, une petite pensée pour vous, chers auditeurs des Matins Plaisirs. Que cette nouvelle journée vous apporte de la bonne humeur, de belles rencontres et surtout, beaucoup de petits moments heureux à partager. Très belle journée à toutes et à tous et bonne journée à l'écoute des Matins Plaisirs.

0: Nolwenn Leroy avec Cassé. Bah oui, c'est déjà un souvenir. Mais quel souvenir sur lequel vous vous êtes peut-être rencontrés, puisque un petit slow oblige là, oui, tout à fait. Ce sont les matins plaisir que vous écoutez si vous venez de nous rejoindre. Quelle heure est-il? 6h29 minutes. Dans quelques instants, nous allons retrouver l'horoscope. Mais permettez-moi de vous souhaiter un bon appétit si vous en êtes à l'heure du petit déjeuner. Qu'est-ce qu'il y a au menu ce matin? La petite tartine traditionnelle avec un peu de confiture, la petite tasse de café sur le côté, et pour les enfants, vous les préparez tout doucement leur petit déjeuner, car on va les réveiller tout doucement, mais sûrement, pour qu'ils puissent prendre eux aussi le chemin de l'école ou de la crèche aussi, parce que vous allez conduire vos petits bois à la crèche. Et oui, c'est pas toujours évident lorsqu'on travaille de combiner les deux.
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2: Bélier, vous n'hésitez pas à faire les premiers pas. Vous avez l'âme d'un conquérant.
3: Taureau, vous êtes le chouchou du zodiaque amoureux. Vénus vous comble de ses bienfaits.
4: Gémeaux, ce n'est pas le Pérou avec votre partenaire, certes. Alors, vous devez faire des efforts pour harmoniser votre relation.
5: Cancer, vous croulez sous les invitations de vos amis et les propositions en tout genre fusent de partout.
6: Lion, il va falloir arrondir les angles en famille.
7: Vos tracas professionnels vous mettent la tête à l'envers.
8: Vierge, soyez plus démonstratif envers votre partenaire.
9: Votre timidité vous empêche parfois de dévoiler vos sentiments.
10: Balance, avis aux célibataires, ne déclinez aucune invitation.
11: Scorpion, votre entente conjugale est au top, alors ne gâchez pas la fête en vous énervant pour des broutilles.
12: Sagittaire, Vénus vous invite à la rencontre, une romance se dessine.
13: Capricorne, votre cœur bat la chamade en attente d'une rencontre, tandis que Mercure vous rend plus volubile.
14: Verseau, il y a de l'eau dans le gaz avec votre partenaire, vous vous chamaillez pour un rien.
15: Poisson, vous ne manquez pas une occasion pour faire des rencontres.
16: Jouez franc jeu, dites clairement ce que vous attendez.

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1: À l'instant, c'était Emma Louise. Nous allons retrouver, comme chaque jour de la semaine, une histoire, un tube. Aujourd'hui, consacrée à Nino Ferrer. Vous allez voir, hein, vous l'avez déjà entendu la semaine passée, ce titre. Mais je vous le repropose pour une histoire, un tube. Aujourd'hui, le Sud, vous connaissez, vous adorez, vous aimez. Et c'est ce qu'on va s'écouter dans quelques instants. Mais permettez-moi de saluer celles et ceux qui viennent de nous rejoindre, qui, sous la couette, tout doucement, ouvrent les yeux, grâce à leur smartphone qui diffuse les matins plaisirs.
2: Aujourd'hui, je vous emmène dans le Sud avec une chanson devenue incontournable de la chanson française, Le Sud, interprétée par Nino Ferrer. Sorti en 1975, Le Sud est l'un des plus grands succès de Nino Ferrer. Pourtant, derrière cette mélodie douce et ensoleillée, se cache une histoire beaucoup plus mélancolique. Nino Ferrer, de son vrai nom Nino Agostino Arturo Maria Ferrari, est né en Italie en 1934. Après avoir connu le succès dans les années 60 avec des titres comme Mirza ou Les Cornichons, il souhaite progressivement s'éloigner de l'image de chanteur fantaisiste qui lui colle à la peau. Avec Le Sud, il change complètement de registre. La chanson évoque un endroit rêvé, presque paradisiaque. Une grande maison, un jardin, des arbres, la chaleur et cette impression de vivre tranquillement, loin des problèmes du monde. Mais derrière cette carte postale se cache une certaine nostalgie. Nino Ferrer raconte un Sud idéalisé, mais aussi un monde qui disparaît. La chanson parle finalement du temps qui passe, des souvenirs et d'un bonheur que l'on aimerait pouvoir retrouver. À l'origine, Nino Ferrer avait enregistré une première version de la chanson sous le titre South en anglais. La version française que nous connaissons aujourd'hui sera ensuite enregistrée avec des paroles adaptées au public français. La production joue également un rôle important dans le succès du titre. Les arrangements donnent à la chanson cette atmosphère particulière, douce et chaleureuse, avec une mélodie immédiatement reconnaissable. Le Sud devient rapidement un immense succès en France en 1975. Le public découvre alors un Nino Ferrer beaucoup plus intime, loin du personnage excentrique de ses débuts. Et ce qui est assez étonnant, c'est que Nino Ferrer ne considérait pas forcément Le Sud comme une simple chanson légère et joyeuse. Au contraire, il y voyait quelque chose de beaucoup plus profond et nostalgique. Avec le temps, le titre est devenu l'une de ses chansons les plus célèbres. Elle a traversé des générations et continue encore aujourd'hui à évoquer immédiatement les vacances, le soleil, les souvenirs d'été et cette envie de partir ailleurs. Alors, quand vous entendrez les premières notes de Le Sud, pensez à cette histoire. Derrière cette mélodie qui sent bon le soleil, se cache finalement une chanson sur le temps qui passe et sur ces moments heureux que l'on aimerait parfois pouvoir retenir. Et maintenant, installez-vous confortablement, laissez entrer un peu de soleil dans votre matinée et remontons ensemble jusqu'en 1975. Voici Nino Ferrer, Le Sud.

Yves Simon avec Diabolomante. Mais oui, c'était bien sûr le générique de ce film que vous avez certainement vu, hein, qui date des années 70. 6h49, j'espère que tout va toujours bien pour vous. N'hésitez surtout pas, hein, si vous voulez m'envoyer un petit message, au travers de la page Facebook des Matins Plaisirs, vous n'hésitez pas. Surtout pas, même via WhatsApp, vous pouvez le faire. Hein. Vous allez sur la page Facebook des Matins Plaisirs et via WhatsApp, vous envoyez le message. Et là, vous serez répondu très vite. Allez, musique tout de suite. Et je reviens, moi, juste après, avec notre petit lundi insolite. Et puis, pour aller rejoindre tout doucement les tops de 7 heures.

0: 6h52 minutes déjà. C'était qui chantait ça? Hélène Sio à l'instant. Nous allons retrouver, comme chaque lundi, notre petit lundi insolite. Et moi, je vous reviens juste après 7h. Ça vous va? Juste après les tops de 7h. Je m'en vais me chercher un petit café. Je vais faire comme vous. Hein, je vais prendre un petit café. Bon, quoique, on n'est pas obligé de prendre un café non plus. Hein. Vous pouvez prendre un petit chocolat chaud. Allez-y, gaiement. Votre tasse de thé aussi. Hein, pourquoi pas? Je vous souhaite le meilleur de la musique à l'écoute des matins plaisir. Et merci d'être de plus en plus nombreux à nous écouter, ce qui nous fait d'ailleurs énormément plaisir. Voici tout de suite notre lundi insolite.
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0: Eh oui, je vous emmène directement dans le sud, mais c'est pas du tout ça que je voulais faire. Alors voici tout de suite, voilà, on appuie sur le bon bouton pour retrouver le lundi insolite.
2: Bienvenue dans les actualités totalement improbables et insolites de cette semaine. Allez, c'est parti en Haute-Garonne. Quelle scène surréaliste a vécu un vigile face à un voleur en fauteuil roulant il y a quelques jours? Eh bien, le suspect a bondi sur ses deux jambes pour s'enfuir en courant. L'agent de sécurité avait repéré l'homme dans les rayons du magasin et s'était placé devant les portes pour lui barrer la route. Le faux handicapé s'est mis à l'insulter puis s'est soudainement levé de son siège sans la moindre difficulté. Il a bousculé le vigile avant de courir dans la rue. L'individu a laissé son fauteuil roulant sur place au milieu de l'entrée et les gendarmes l'ont rapidement retrouvé et placé en garde à vue. À la direction, le Gers, à Lussan. Quelle mauvaise surprise a eu un client en déballant sa commande de rasoir électrique. Eh bien, un serpent vivant est sorti du colis Amazon sous ses yeux. L'homme a déchiré l'emballage avec les dents pour aller plus vite et le reptile a immédiatement passé sa tête hors du carton. Le père de famille a lâché le paquet sous le coup de la frayeur. L'animal a pris la fuite et s'est volatilisé dans la nature. Enfin, en Australie, avec les dents pour aller plus vite et le reptile a immédiatement passé sa tête hors du carton. Le père de famille a lâché le paquet sous le coup de la frayeur. L'animal a pris la fuite et s'est volatilisé dans la nature. Enfin, en Australie, à l'aéroport de Darwin, pourquoi une Française a-t-elle écopé d'une énorme

avec Sandra Kim. Nouveauté, hein, bien sûr, hein, sur votre radio dans les matins. Plaisir. Excellente matinée à vous toutes et tous. Merci de nous avoir rejoints. Nous entamons déjà notre dernière ligne droite ensemble.

Prania Mori, à l'instant, c'était Laura Pozzini que je dédicace et que j'offre particulièrement à Stéphane qui est un fan de Laura Pozzini. Hein. Et bonjour aussi à Déborah. J'espère que vous allez bien là tous les deux. Merci encore de nous avoir choisis, merci encore d'être de plus en plus nombreuses les matins à nous écouter, ça nous fait énormément plaisir. Et sachez qu'à votre disposition, il y a la page Facebook des Matins Plaisirs, auquel vous pouvez bien sûr déjà vous abonner, si ce n'est déjà fait, mais également envoyer un petit message WhatsApp, hein, c'est plus facile, je sais que c'est plus facile. Et puis, même si vous ne voulez pas envoyer un message WhatsApp, mais que vous préférez envoyer un petit message comme ça sur la page Facebook des Matins Plaisirs, vous n'hésitez pas. Allez, on va retrouver une nouveauté. U2, lors de leurs 50 ans d'existence, ils ont sorti... Ah oui, ils ont sorti Silencio. Voilà, c'est ce que nous allons écouter. Exclusivité sur votre radio dans les matins plaisir.

0: Les Astenfield, nous nous sommes arrêtés dans les années 80. Petit bonjour à Mickey de la région de Charleroi, si je ne m'abuse. Charleroi, bien sûr, pour nos amis français en Belgique. Hein. Bah oui, il faut quand même le préciser où se trouve Charleroi. Hein. Comme par exemple pour nos amis belges, bah, on précise par exemple une petite ville en France quand c'est nécessaire. Allez, la météo, elle n'attend pas, elle arrive de suite dans les oreilles et surtout avec les matins plaisir.
1: Bonjour à toutes et à tous, voici votre bulletin météo pour ce lundi 28 septembre. En Belgique, les températures seront fraîches le matin avec généralement 10 à 14 degrés. Dans l'après-midi, le thermomètre grimpera entre 22 et 25 degrés. En France, les températures matinales seront comprises entre 9 et 18 degrés selon les régions. L'après-midi, il fera plus chaud avec 23 à 30 degrés et jusqu'à 32 degrés dans le sud. Une journée encore bien douce pour cette fin septembre avec des températures parfois largement au-dessus des normales de saison. Très belle journée à toutes et à tous et bonne écoute des matins plaisir.
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0: Et tout spécialement, oui, tout spécialement pour Déborah qui aime Johnny Hallyday, qui me disait en privé qu'elle est allée le voir plusieurs fois en concert. Ah ouais, ouais, pas mal du tout. Alors, quelle version préférez-vous? Cette version ou la version avec, comment elle s'appelle déjà, oh là là, oui, oui, dont je me souviens plus. Va falloir que je recherche ça, hein. Un petit trou de mémoire. Bon, voilà, ça arrive de temps en temps. Je vous retrouve ça, vous inquiétez pas, hein. Donc voilà. Est-ce que c'est la version? Vous m'aidez, hein, vous du côté de WhatsApp, ou vous m'envoyez un petit message, parce que là, j'ai vraiment le trou de mémoire. Bon, c'est pas trop grave. Il chantait ça avec une Belge en plus. Oui. Voilà. Fabian. Lara Fabian. Voilà. Ça y est. C'est revenu, la mémoire. Bah voilà. C'est ça le direct, hein. Comme ça, vous savez qu'on est bien en direct et que c'est pas du pipeau, comme on dit, hein. Contrairement à ce qu'on pourrait croire. Bon. Nous allons retrouver à 7h20 l'éphéméride tout de suite, et ensuite ce sera un petit Aerosmith.
1: Bonjour à toutes et à tous, bienvenue dans votre éphéméride du lundi 28 septembre. Aujourd'hui, nous fêtons les Venceslas, avec notamment Saint Venceslas, martyr duc de Bohême, célébré le 28 septembre. En 1958, les Français approuvaient par référendum la constitution de la 5e République. En 1841, naissait Georges Clemenceau, homme politique français et figure majeure de la vie politique française. Les anniversaires du jour, Nolwenn Leroy, né le 28 septembre 1982, à Saint-Renan, dans le Finistère. La chanteuse française fête aujourd'hui ses 44 ans. Elle s'est fait connaître du grand public en remportant la deuxième saison de Star Academy en 2002, avant de connaître le succès avec notamment le titre « Cassé ». Marielle Guatchel, née le 28 septembre 1945, ancienne grande championne française de ski alpin, fête aujourd'hui ses 81 ans. Elle a notamment remporté plusieurs médailles aux Jeux Olympiques et aux Championnats du Monde. Amandine Henry, née le 28 septembre 1989 à Lille, fête ses 37 ans. L'ancienne capitaine de l'équipe de France de football évolue au poste de milieu de terrain et possède un important palmarès, notamment avec l'Olympique lyonnais. En Belgique, Isabelle Piment, née le 28 septembre 1983 à Bruxelles, fête ses 43 ans. L'ancienne patineuse artistique belge a notamment représenté la Belgique aux Jeux Olympiques d'hiver de Vancouver en 2010. Et puis Nathalie Hugo, née le 28 septembre 1975, animatrice de télévision, actrice et présentatrice franco-belge, fête aujourd'hui ses 51 ans. Elle a notamment été présentatrice d'Euromillions pour la France et la Belgique francophone. La pensée du jour, chaque nouveau jour est une nouvelle occasion de sourire, d'avancer et de profiter des petits bonheurs de la vie. Le dicton du jour, forte chaleur en septembre, à pluie d'octobre, il faut s'attendre. Et pour terminer cet éphéméride, une petite pensée pour vous, chers auditeurs des Matins Plaisir. Que cette nouvelle journée vous apporte de la bonne humeur, de belles rencontres et surtout, beaucoup de petits moments heureux à partager. Très belle journée à toutes et à tous et bonne journée à l'écoute des Matins Plaisir.

0: À l'instant, c'était Aerosmith avec Dream On. Oui, moi j'aime bien, en tout cas, je me l'offre, tiens, ce titre, je vais me le dédicacer, c'est pour toi, Philippe. Voilà, c'était rien que pour toi, Aerosmith avec Dream On. Allez, trêve de plaisanterie, on va retrouver tout de suite l'horoscope. Nous allons un petit peu voir si vous avez passé une excellente et belle journée, surtout un bon lundi, hein. Ah ouais, parce que parfois vous comptez sur votre sur l'horoscope pour voir si vous allez passer une excellente journée. Pourquoi pas? Pourquoi pas, dites, hein, vous avez entendu, pardon, cette semaine, enfin, ce week-end, au niveau de la météo, c'est vrai que, oulala, ça va encore chauffer, mais je crois que, à mon avis, ça va être la dernière température, hein. Ah, ben écoutez, après, hein, mois d'octobre, un petit peu de pluie aussi, ça va faire du bien, ça. Bon, hein, je vous parle, mais en attendant, je lance pas le petit bouton qui vous permet d'écouter l'horoscope. C'est ce que nous allons faire tout de suite. Un petit bonjour aussi à notre amie Virginie qui nous écoute certainement et sûrement. Eh oui, peut-être tout à l'heure un petit Indochine, on ne sait jamais, pour la mettre en forme en ce lundi matin. Après, bah oui, un week-end peut-être un peu plus dur, on ne sait pas hein, ce qui s'est trop passé, mais voilà, le groupe Indochine pour Virginie, ça la met en forme en tout cas. Voilà, l'horoscope tout de suite.
1: 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Bélier, vous n'hésitez pas à faire les premiers pas, vous avez l'âme d'un conquérant. Taureau, vous êtes le chouchou du zodiaque amoureux, Vénus vous comble de ses bienfaits. Gémeaux, ce n'est pas le Pérou avec votre partenaire, certes, alors vous devez faire des efforts pour harmoniser votre relation. Cancer, vous croulez sous les invitations de vos amis et les propositions en tout genre fusent de partout. Lion, il va falloir arrondir les angles en famille, vos tracas professionnels vous mettent la tête à l'envers. Vierge, soyez plus démonstratif envers votre partenaire. Votre timidité vous empêche parfois de dévoiler vos sentiments. Balance, avis aux célibataires, ne déclinez aucune invitation. Scorpion, votre entente conjugale est au top, alors ne gâchez pas la fête en vous énervant pour des broutilles. Sagittaire, Vénus vous invite à la rencontre, une romance se dessine. Capricorne, votre cœur bat la chamade en attente d'une rencontre, tandis que Mercure vous rend plus volubile. Verseau, il y a de l'eau dans le gaz avec votre partenaire, vous vous chamaillez pour un rien. Poisson, vous ne manquez pas une occasion pour faire des rencontres. Jouez franc le jeu, dites clairement ce que vous attendez.

0: Victoria à l'instant, le groupe Indochine, et juste auparavant, petite balade de Michael Bublé avec Home. Bah oui, c'était bien ça, petite balade de Michael Bublé, hein? Vous en pensez quoi? Soyez les bienvenus, ce sont les matins plaisir que vous écoutez, comme chaque matin, du lundi au vendredi, dès 6h jusqu'à 8h. Ça me rappelle toujours quelque chose quand on parlait comme ça sur les titres et au vent avant quand on avait les enregistreurs à cassette, hein, l'animateur parlait toujours un petit peu avant la fin du disque pour qu'on ne puisse pas enregistrer, puis au début aussi. Je ne sais pas si vous vous en souveniez, vous qui étiez de l'époque des années 80, franchement c'était super sympa à l'époque, hein. J'en ris parce que quand je me remémore ce petit souvenir. Ah bah ouais, ça rappelle des bons trucs, parce qu'on pouvait pas s'acheter ses 40 ceintures à l'époque, hein, on était fauchés comme les blés, et puis on essayait d'enregistrer de la radio. Bon allez, c'était un petit souvenir, une petite anecdote comme ça, histoire de parler avec vous aussi, parce que moi j'aime bien de parler avec vous finalement, et je reçois vos petits messages via WhatsApp, dont par exemple vous qui venez de m'envoyer un petit message, mais qui ne préférez pas être cité à l'antenne, et c'est tout à fait votre droit. Allez, je vous emmène du côté du sud, dans cette fameuse histoire, un tube, ou plutôt une histoire, un tube, oui, mais c'est ça, c'est ce que nous allons donc découvrir ensemble, avec aujourd'hui, Nino Ferrer.
1: Aujourd'hui, je vous emmène dans le sud, avec une chanson devenue incontournable de la chanson française, Le Sud, interprétée par Nino Ferrer. Sorti en 1975, Le Sud est l'un des plus grands succès de Nino Ferrer. Pourtant, derrière cette mélodie douce et ensoleillée, se cache une histoire beaucoup plus mélancolique. Nino Ferrer, de son vrai nom Nino Agostino Arturo Maria Ferrari, est né en Italie en 1934. Après avoir connu le succès dans les années 60 avec des titres comme Mirza ou Les Cornichons, il souhaite progressivement s'éloigner de l'image de chanteur fantaisiste qui lui colle à la peau. Avec Le Sud, il change complètement de registre. La chanson évoque un endroit rêvé, presque paradisiaque. Une grande maison, un jardin, des arbres, la chaleur et cette impression de vivre tranquillement, loin des problèmes du monde. Mais derrière cette carte postale se cache une certaine nostalgie. Nino Ferrer raconte un Sud idéalisé, mais aussi un monde qui disparaît. La chanson parle finalement du temps qui passe, des souvenirs et d'un bonheur que l'on aimerait pouvoir retrouver. À l'origine, Nino Ferrer avait enregistré une première version de la chanson sous le titre « South » en anglais. La version française que nous connaissons aujourd'hui sera ensuite enregistrée avec des paroles adaptées au public français. La production joue également un rôle important dans le succès du titre. Les arrangements donnent à la chanson cette atmosphère particulière, douce et chaleureuse, avec une mélodie immédiatement reconnaissable. Le Sud devient rapidement un immense succès en France en 1975. Le public découvre alors un Nino Ferrer beaucoup plus intime, loin du personnage excentrique de ses débuts. Et ce qui est assez étonnant, c'est que Nino Ferrer ne considérait pas forcément Le Sud comme une simple chanson légère et joyeuse. Au contraire, il y voyait quelque chose de beaucoup plus profond et nostalgique. Avec le temps, le titre est devenu l'une de ses chansons les plus célèbres. Elle a traversé des générations et continue encore aujourd'hui à évoquer immédiatement les vacances, le soleil, les souvenirs d'été et cette envie de partir ailleurs. Alors, quand vous entendrez les premières notes de Le Sud, pensez à cette histoire. Derrière cette mélodie qui sent bon le soleil, se cache finalement une chanson sur le temps qui passe et sur ces moments heureux que l'on aimerait parfois pouvoir retenir. Et maintenant, installez-vous confortablement, laissez entrer un peu de soleil dans votre matinée et remontons ensemble jusqu'en 1975. Voici Nino Ferrer, Le Sud.

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Et oui, c'était bien sûr Mantissa. Vous l'avez reconnu, Mantissa, hein? Avec Saïra, avec Grand Corps Malade. Grand Corps Malade qui disait, ce week-end, puisqu'en Belgique, il y a eu cette fameuse fête de la communauté française, et donc ils ont chanté sur la Grande Place de Bruxelles ce vendredi soir ensemble, il disait que pour lui, c'était la voix du moment, c'était la voix exceptionnel. Oui, quand c'est bon, il faut le dire aussi, hein. Bah, écoutez, hein. Bonjour Jean-Pierre. Jean-Pierre qui dit bonjour à tout le monde et au reste du monde. Et également un petit bonjour à Stéphanie aussi qui nous écoute, hein. Bah oui, forcément. Alors, et puis bonjour à vous. Vous qui n'avez pas encore envoyé votre message mais qui pouvez toujours le faire parce que, l'émission se termine tout doucement. Hein, on va retrouver d'ici peu notre lundi insolite et surtout entendre la personne en fauteuil roulant qui commence à voler dans les magasins, enfin dans le magasin. Bon, je vous en dis pas plus, il faudra écouter. Et puis qu'est-ce que j'allais vous dire? Oui, si aussi vous de votre côté vous êtes organisateur d'une manifestation quelconque, mais que vous préférez peut-être ne pas passer à l'antenne, mais m'envoyer votre petit texte pour qu'il passe le lendemain à l'antenne, c'est possible via WhatsApp. Vous m'envoyez ça, hein, n'hésitez pas.

0: Les matins plaisir, c'est fini pour aujourd'hui. Oui, déjà 7h53. Ça va pas aujourd'hui. On voit que c'est début de la semaine. Pourtant, j'ai eu un week-end très tranquille. Hein. Bon week-end de repos, tout ça, machin. Bon, voilà, écoutez, c'est comme ça. Bon, allez, on se souhaite une excellente et belle journée. On se retrouve, nous, demain, dès 6h jusqu'à 8h. Je vous la souhaite très agréable. Avec le soleil au rendez-vous. Oui, le soleil, vous l'avez toute l'année grâce à votre radio qui vous remplit de musique, qui vous met de bonne humeur chaque jour, que ce soit de la semaine, mais également week-end. Je vous laisse en de bonnes mains, puisque la musique reprend ses droits dans quelques instants, mais avant toute chose, notre lundi insolite nous arrive dans quelques instants. On se dit à demain. À demain.
1: Bienvenue dans les actualités totalement improbables et insolites de cette semaine. Allez, c'est parti en Haute-Garonne. Quelle scène surréaliste a vécu un vigile face à un voleur en fauteuil roulant il y a quelques jours. Eh bien, le suspect a bondi

0: Elle a oublié de déclarer une boîte de cassoulet dans son sac à dos. Ça lui a coûté 2700 euros. La voyageuse revenait d'une semaine de vacances en Europe et avait glissé une conserve achetée 1,50 euros dans ses affaires. L'Australie applique des règles de biosécurité très strictes sur la nourriture. L'agent de douane a repéré la boîte lors de la fouille de son bagage et a refusé tout arrangement. Voilà pour les infos improbables et insolites. À très vite pour d'autres actus.
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1: En 1984, Phil Collins s'associera au chanteur du groupe Earth, Wind & Fire, Philip Bailey, et sortira le titre à succès Easy Lover. Le single sera classé premier des tops dans de nombreux pays et sera nommé aux Grammy Awards en 1986. On retrouve aujourd'hui une version spéciale Dance Remix, maintenant sur Métropole.

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1: Focus sur Diane Pell. Diane Fortin, de son véritable nom, est née en décembre 1959 à Québec. Elle rentre au conservatoire de musique du Val d'Or à l'âge de 6 ans pour étudier le violon, puis apprend à jouer de la guitare classique au conservatoire de Montréal en 1972. Elle donnera ensuite des cours de musique à des jeunes. Elle composera son premier album en 1977 et enregistre chez Polydor. C'est surtout en 1981 qu'elle se fera connaître en France avec le titre « Si j'étais un homme » qui sera un véritable succès. Diane Pell sera le phénomène de l'année au Québec. La chanson parle d'une femme qui explique à son conjoint pauvre pourquoi les codes de l'époque l'empêchent de lui offrir ce qu'elle voudrait.

En 1983, elle s'installera en France et collaborera avec des auteurs. Françoise Hardy lui signe alors le texte du titre « Faire un nouveau connaissance » en 1985.

En 1990, Michel Berger et Luc Plamondon lui donnent un des rôles principaux de la comédie musicale La Légende de Jimmy, qui deviendra un tube et l'un de ses plus grands succès.

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1: En 1984, Phil Collins s'associera au chanteur du groupe Earth, Wind & Fire, Philip Bailey, et sortira le titre à succès Easy Lover. Le single sera classé premier des tops dans de nombreux pays et sera nommé aux Grammy Awards en 1986. On retrouve aujourd'hui une version spéciale Dance Remix, maintenant sur Métropole.

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1: Focus sur le groupe Crowded House. Le groupe Crowded House est un groupe australien formé en 1985 par Neil Finn à la guitare et au chant, Paul Hester à la batterie et Nick Seymour à la basse. Le trio part pour Los Angeles et enregistre son premier album, tout simplement appelé Crowded House, en juin 1986 sous le label Capitol Records. Leur premier single, Don't Dream It's Over, sort en décembre 1986 et devient un succès international. Ils seront premiers des classements au Canada. Ils seront même récompensés aux Music Awards pour la chanson de l'année 1987 et pour leur clip. La chanson parle d'un amoureux décrivant à sa partenaire qu'il ne faut pas que les obstacles puissent les diviser. Ce titre sera repris par Paul Young en 1991.

En août 1991, on retrouve le titre Fall at Your Feet. La chanson a été écrite par le leader du groupe, Nelfin. Il fera partie de l'album Woodface.

En 1992, sort le titre certainement le plus connu du groupe, toujours issu de l'album Woodface, Weather With You, et il sera classé 7e en Angleterre.

tout de suite, un point sur les années 80. Le 4 novembre 1980, Ronald Reagan est élu président des États-Unis. Il sera le 40e président et y restera jusqu'en 1989. Avant son accession au pouvoir, il fut animateur de radio et acteur dans plusieurs films. Il ralliera le Parti républicain en 1962. S'il avait continué sa carrière d'animateur radio, il aurait pu introduire le titre de Michael Jackson « Don't Stop Till You Get Enough » qui faisait un véritable carton cette année-là.

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3: En temps universel, 10h ici à Paris. Merci d'écouter RFI. Dans 10 minutes, la première partie de votre émission appelle sur l'actualité consacrée à vos questions. Et dans 40 minutes, le débat au Sénégal. Les alliés d'hier peuvent-ils être les adversaires d'hier peuvent-ils être les alliés d'aujourd'hui? Bassirou Diomaye soutient Macky Sall pour sa candidature à l'ONU. Qu'en pensez-vous? Appelez-nous, le standard est ouvert. En attendant, l'actualité internationale, c'est en compagnie de Gaëtan Plenet. Bonjour Gaëtan.
4: Ah bonjour Namoury, bonjour à tous. C'est à la une la visite du pape Léon XIV en France. Elle s'achève aujourd'hui dans le nord-est du pays. On va faire un point sur les différentes manifestations qui ont lieu à travers le monde, en Espagne contre le mal logement, mais aussi en Inde contre la fraude électorale. Et puis en France, élection sénatoriale hier, et c'est une première pour un parti d'extrême droite. Le Rassemblement National va pouvoir former un groupe parlementaire. C'est la dernière étape. Après ça, il rentrera au Vatican. Le pape Léon XIV est arrivé à Metz ce matin, ville du nord-est de la France, où il achève donc sa visite entamée vendredi. Un dernier bain de foule, une dernière messe, mais aussi des rencontres, l'une d'elles interreligieuse. Il doit échanger avec 6 représentants de différents cultes, 6 personnes seulement, mais de nombreux diocèses de France ont quand même tenu à envoyer des délégations d'habitants de différentes confessions pour pouvoir écouter le pape qui doit s'exprimer après cette rencontre. Étienne Guillet est l'évêque de Saint-Denis.
5: Pour Metz, le diocèse de Saint-Denis a prévu une équipée, comme le font aussi d'autres diocèses de France. Nous, on s'est dit, on va vivre une aventure interreligieuse. On a pris un minibus 9 places et on a invité un jeune catho de 30 ans et une autre jeune catho de 35 ans, une aumônière d'hôpital catholique qui vient.

0: lien avec sa collègue aumônière d'hôpital musulmane, deux sikhs de Bobigny avec leur turban, deux jeunes orthodoxes serbes très engagés dans le dialogue interreligieux et œcuménique, deux amies juives et chrétiennes qui nous rejoignent en train le lendemain. Voilà, nous, c'était un peu important aussi pour nous de dire c'est important que les responsables religieux de la France soient présents à Metz. Mais combien c'est important qu'il y ait des gens du terrain, des gens qui font vivre l'interreligieux dans un hôpital, dans un quartier. Donc, il y aura la demi-heure avec le pape. Mais en vrai, ce qui sera peut-être drôle, c'est toute la route, dormir au même endroit, dîner ensemble, apprendre à se connaître, faire la queue le lendemain matin, visiter Metz après. En soi, la venue du pape nous donne l'occasion aussi de progresser dans ces ponts.
1: Des propos recueillis par Véronique Guémard. Pas de gouvernement sociaux-démocrate en Suède. Le parti est pourtant arrivé en tête des élections législatives ce mois-ci, mais sa chef, Magdalena Andersson, annonce ce matin, au terme des discussions qu'elle a menées en vue d'une alliance, ne pas être en capacité de former un exécutif. Le président du Parlement, dit-elle, va donc confier cette mission à un autre chef de parti, qui pourrait être le conservateur sortant Ulf Kirstersson, mais là encore sans garantie de succès. Le président serbe, Aleksandar Vučić, démissionne, lui. Il l'a annoncé dans la soirée, sans pour autant quitter la scène politique, hein, loin de là, puisqu'il se lance dans la campagne pour devenir Premier ministre au terme des élections législatives du mois prochain, qu'il a lui-même convoquées, cédant ainsi à la pression de la rue et des manifestations anti-gouvernementales. En Espagne, c'est pour protester contre la crise du logement que des manifestants se mobilisent depuis plusieurs jours. C'est le cas ce matin à Barcelone, avec plusieurs actions. Un campement s'est aussi installé sur la Puerta del Sol, en plein cœur de Madrid, où plus d'une centaine de tentes ont été installées. Ça fait deux nuits que ça dure. La colère ne retombe pas après la très médiatique expulsion d'une retraitée de son logement. Le Premier ministre Pedro Sanchez affirme qu'un décret-loi sera présenté lors d'un Conseil des ministres demain pour, dit-il, commencer à alléger la situation d'urgence en matière de logement. Des manifestations enfin en Inde. Cette fois, c'est l'opposition et la société civile qui sont à la manœuvre, alors que la commission électorale est accusée d'avoir délibérément supprimé 130 millions d'inscrits de ses listes électorales au profit du pouvoir. Ce sont des révélations de presse. Évidemment, l'institution tente de se rattraper et a annoncé une série de mesures d'urgence, mais ça n'a pas suffi à calmer la colère. Abdoulaye Rally.
2: La pression ne retombe pas ici. Le chef de la commission électorale, Gyanesh Kumar, reste au cœur de la tempête politique. Dans la tourmente, la commission a promis des ajustements techniques à sa révision des listes électorales qui a exclu 130 millions d'électeurs lors de récents scrutins régionaux. L'opposition accuse la commission électorale d'avoir sciemment éliminé des millions d'électeurs pour favoriser le BJP de Narendra Modi, désormais embarrassé. Trois alliés du gouvernement, dont les partis du Bihar et de l'Andhra Pradesh, ont rompu le silence et exigé des explications de la commission électorale. Trop tôt pour parler de dissension dans la majorité, mais l'affaire scelle en tout cas l'unité des opposants qui annonce une réunion élargie mercredi. Puis la contestation devrait encore gagner la rue. Vendredi, jour anniversaire de la naissance du Mahatma Gandhi, une première manifestation nationale est attendue à Bombay à l'appel du Parti des Cafards, mouvement déjà à l'origine en juillet dernier de la démission du ministre de l'Éducation. Abdullah Irali, New Delhi, RFI.
1: Pas de négociation Iran-États-Unis aujourd'hui, c'est ce qu'affirme l'agence iranienne IRNA, prenant ainsi le contre-pied de ce que déclarait Donald Trump hier. Le président américain a affirmé, lui, que Washington et Téhéran allaient bel et bien discuter dans les prochains jours, et ce, malgré le rejet mutuel de leur nouvelle proposition de plan de paix. Le média américain Axios avançait même que ces négociations indirectes pourraient avoir lieu aujourd'hui. La loi Karama doit enfin être votée à l'Assemblée nationale. C'est en tout cas ce que réclame la société civile mauritanienne qui tenait hier une conférence de presse. Parmi les participants, les proches de victimes de viol, alors que plusieurs cas ont fait la une de l'actualité ces derniers temps dans le pays, notamment la semaine dernière dans un quartier périphérique de Nouakchott avec l'agression d'une fillette de 4 ans. Alors la loi Karama, qui veut dire dignité, est censée protéger les femmes et les filles et criminaliser toute forme de violence, qu'elle soit physique, sexuelle, psychologique ou économique. À Nouakchott, correspondance de Moussa Oumar Bari.
3: Ces familles des victimes de viol ont pris tour à tour la parole pour exiger la justice. Tahia Minti Zeidan, mère de la fillette de 4 ans violée la semaine dernière dans un quartier périphérique de Nouakchott, a été la première à prendre la parole. Toujours sous le coup de l'émotion, elle raconte ce qui est arrivé à sa fille.
4: Le violeur s'est introduit dans la chambre entre 3 et 4 heures du matin. Ma fille et sa grande sœur étaient dans leur chambre. Il a pris ma fille et l'a emmenée dehors. Sa grande sœur s'est réveillée, ne l'a pas vue et est venue nous réveiller, nous. Tout le quartier s'est réveillé pour la chercher. Un voisin nous a alertés. Il y a des cris par là. On y est allé et on a découvert que c'était notre fille. On nous a informé que l'auteur a été arrêté avant-hier. Mais nous demandons que justice soit rendue.
3: La société civile espère que l'adoption de la loi Karama, qui durcit les peines encourues en cas de viol, pourrait contribuer à mieux protéger les femmes de ce fléau. Adoptée il y a 10 ans en Conseil des ministres, cette loi a été introduite à 2 reprises à l'Assemblée nationale, mais a été rejetée à chaque fois. Bouyaï Mohamed Nagy est une figure de la société civile mauritanienne.
5: Nous considérons qu'il y a beaucoup de cas de viol en Mauritanie, qu'il n'y a pas une loi qui protège les jeunes filles et les femmes mauritaniennes. On a parlé de la loi Karama. Dans cette loi, il y a une peine de 5 à 20 ans. Ce sont des peines qui peuvent vraiment régler ces problèmes.
3: Présente également la famille d'Awa Traoré, une jeune mauritanienne de 18 ans, sauvagement assassinée après avoir été violée à Nouakchott fin mai 2025. Sa famille dit attendre que justice leur soit rendue. Moussa Oumar Bari, Nouakchott, RFI.
1: Après les municipales, c'est aux élections sénatoriales que le Rassemblement national frappe fort en France. 15 sièges décrochés hier pour le parti d'extrême droite et ses alliés de l'UDR. Alors oui, la droite et le centre restent largement majoritaires, suivis par le Parti socialiste. Mais quand même, c'est une grosse progression pour le RN qui ne comptait que 3 sénateurs auparavant. 15 désormais donc, et qui va pouvoir former en plus un groupe dans la chambre haute du Parlement. C'est une première qui va entraîner plus de temps de parole, plus de moyens aussi pour le parti. Et ce n'est pas anodin, surtout à 7 mois de l'élection présidentielle. Ça fait réagir les sénateurs, Marie Lecoq.
6: Un pari réussi pour le Rassemblement national et son allié l'UDR. Des sièges gagnés, notamment dans le Sud. Le président du Rassemblement national, Jordan Bardella, s'en félicite et tend la main au LR, certains anciens sénateurs ayant déjà rejoint ses rangs.
7: Les LR ont perdu leur boussole. Moi, je souhaite, dans les prochains mois, que nous puissions tendre la main aux patriotes sincères de LR pour les appeler à venir travailler à nos côtés.
6: Les Républicains restent la première force politique au Sénat, avec les centristes. Réélu dès le premier tour, Mathieu Darnan, président du groupe LR, réaffirme la position du parti vis-à-vis du Rassemblement national.
8: Pas de porosité, nous restons dans notre ligne.
6: Le sénateur écologiste Yannick Jadot redoute toutefois un rapprochement entre le RN et LR.
9: L'enjeu de l'influence, parfois de l'emprise que peut avoir le RN aujourd'hui sur un LR au Sénat qui est quand même très très très droitisé.
6: Le président LR du Sénat, Gérard Larcher, réagit lui aussi à l'arrivée de ce nouveau groupe.
10: J'en prends acte.
6: Et appelle au bon fonctionnement de l'institution.
10: Je souhaite que le Sénat reste cette assemblée du débat apaisé, de la raison et de la réflexion.
6: Avec 2 sièges gagnés, LFI fera de son côté une entrée symbolique au Sénat. La question de leur place dans l'hémicycle reste en suspens et devrait alimenter les discussions à gauche cette semaine. Pour l'écologiste Yannick Jadot, hors de question de les accueillir au sein du groupe.
1: Marie Lecoq. Et puis un mot de football. Belgique-France ce soir en Ligue des Nations. Cette fois, le nouvel entraîneur des Bleus, Zinedine Zidane, devra faire sans Kylian Mbappé, blessé. Belgique-France au stade.
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12: Le groupe The Cranberries s'est créé en 1989 à Limerick en Irlande. Il est composé des frères Hogan, Mike et Noel, du batteur Fergal Lawler et au tout début du chanteur Noel Quince, très vite remplacé par la chanteuse Dolores O'Riordan qui surprendra par sa voix unique et ses talents d'auteur-compositrice. Elle participera à l'élaboration de tous les textes. Parmi une des premières maquettes figure le single Linger, écrite et composée par la chanteuse Dolores O'Riordan.

En 1993 sort leur premier album, Everybody Else Is Doing It, So Why Can't We, presque entièrement composé par la chanteuse. Dans celui-ci se trouve le titre Dreams, qui sera utilisé en France dans une publicité pour la promotion de l'Irlande.

En 1994, c'est un carton plein pour l'album No Need to Argue, surtout avec le titre Zombie, qui évoque le conflit nord-irlandais et contient des références à l'insurrection de Pâques en 1916. Dolores O'Riordan a écrit les paroles et les accords seul dans son appartement. Le titre s'est classé 9 semaines numéro 1 du top 50 français. Il a été certifié disque d'or en 1995.

La même année 1994, Dolores se marie avec Don Burton, qui deviendra le tour manager du groupe. Ils auront 3 enfants. The Cranberries entame une tournée internationale. Après le succès de Zombie, le single Hot to My Family sort en novembre 1994. Il est toujours extrait de l'album No Need to Argue. Dans cette chanson, Dolores O'Riordan se remémore son enfance. Elle nous conte la simplicité qui lui manque face au succès. Hot to My Family se placera second du top français.

En 1996, le groupe sort son troisième album, intitulé To The Faithful Departed, dédié à Danny Cordell, un ami du groupe, et à Joe, le grand-père de la chanteuse Dolores O'Riordan, décédés tous les deux cette année-là. Le succès ne sera cependant pas au rendez-vous, celui-ci sonne plus rock, ce qui déplaira aux fans. Le premier extrait de l'album est le titre Salvation, qui traite les dangers de la drogue.

En 1999 sort le quatrième album, Bury the Hatchet, qui se vendra à 3,8 millions d'exemplaires. Le titre Animal Instinct en est issu et sort en juillet 1999. Les paroles traitent de la maternité. Le clip est signé Olivier Dahan.

Le cinquième album, Wake Up and Smell the Coffee, n'aura pas tant de succès que les autres opus. On y retrouve tout de même le single Analyze, sorti en septembre 2001. La chanson est toujours écrite par la chanteuse Dolores O'Riordan. Le clip original, montrant la chanteuse au sommet d'un immeuble alors qu'un avion survolait celui-ci, a été revu à cause des attentats de New York.

Une première compilation sort en 2002, regroupant les plus grands succès du groupe. Après s'être séparés durant 6 ans, en 2009, le groupe The Cranberries décide de se reformer. Ils ressortent un album live en 2010 et un autre, regroupant les plus grands hits en version acoustique en 2017. Mais le 15 janvier 2018, tout bascule. La chanteuse Dolores O'Riordan est retrouvée inanimée dans sa chambre de l'hôtel Hilton de Londres.

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1: Focus sur les Spice Girls. Le groupe anglais Spice Girls s'est formé à Londres en 1994. Il est composé de 5 chanteuses et danseuses, Victoria Beckham, Melanie Chisholm, Melanie Brown, Jerry Halliwell et Emma Bunton. Elles décrochent un premier contrat en 1995 avec la maison de disques Virgin Records. Elles sont managées par Simon Fuller, qui fut l'impresario d'Annie Lennox du groupe Eurythmics. Le premier tube à succès, sorti en 1996, est le titre Wannabe, extrait de leur premier album Spice, qui fera un vrai carton. Wannabe restera 7 semaines numéro 1 du top anglais et sera récompensé par un double disque de platine.

Second extrait de l'album Spice, Say You'll Be There, parle du pouvoir féminin sur les hommes. Le titre se classera directement numéro 1 des charts européens dès sa sortie.

L'album Spice s'exporte aussi aux États-Unis et se vendra à 7 millions d'exemplaires. Le titre Mama en est extrait et sortira en mars 1997. La chanson est considérée comme un classique de la pop moderne et comme un hymne d'amour maternel.

En 1998 sort le single Viva Forever, extrait du deuxième album de la formation intitulé Spice World. La chanson sera un succès et se vendra à 690 000 exemplaires en Angleterre. C'est une ballade pop aux influences latines qui parle de la beauté de la vie.

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4: Merci de rester avec nous à l'écoute de RFI. Les midis à Paris, 10h en temps universel. Le journal, c'est tout de suite avec vous, Arnaud Souk, bonjour.
5: Bonjour Caroline, bonjour à tous. À la une, Emmanuel Macron vient de s'exprimer à Metz. Le président français qui a fait le déplacement en Lorraine au dernier jour de la visite apostolique du pape Léon XIV. Emmanuel Macron réaffirme le rôle majeur de l'Europe dans un contexte géopolitique plus que jamais bousculé par les guerres. Pedro Sanchez accueilli par des manifestations à Barcelone ce matin. La contestation grandit en Espagne face à la crise du logement incarnée par une octogénaire expulsée de chez elle la semaine dernière. Des manifestants bloqué ce matin plusieurs axes majeurs de la capitale catalane en marge de la visite du Premier ministre. Dans ce journal également, la montée d'un sentiment anti-ukrainien en Pologne, quelques jours après l'attaque par un réfugié venu d'Ukraine d'une abbaye dans le sud-est du pays. Un prêtre a été tué, 4 personnes ont dû être hospitalisées par ailleurs. Et puis, sur une note plus légère, on terminera ce journal par une histoire de la photographie animalière près de 2 siècles après le premier cliché connu d'un animal. Une exposition se déroule en ce moment à Arles, dans le Gard, en France. Et nous en dit plus sur le regard posé par l'homme sur l'animal. Le pape est à Metz, donc en Lorraine, ce lundi, au dernier jour de sa visite apostolique en France. Léon XIV est depuis ce matin au centre des congrès Robert Schuman, l'un des fondateurs de l'Europe, pour un discours justement pro-européen, mais également un discours de paix. Avant de rentrer au Vatican, il célébrera à 16h, heure de Paris, une messe en présence. On l'a appris ce matin via un communiqué de l'Élysée en présence d'Emmanuel Macron. Le président est lui aussi présent depuis ce matin au centre Robert Schuman et vient justement de s'exprimer lui aussi sur la nécessité de l'Europe de garder son unité.
6: Ici, à Metz, nous sommes heureux de vous recevoir, très Saint-Père, pour vous entendre, pour apprendre de vous. Car ici bat le cœur millénaire de l'Europe, une Europe qui protège, unit et agit. Une Europe souveraine et démocratique, habitée par ce projet de paix et de prospérité. Une Europe qui doit retrouver le courage de ses fondateurs, oui, le courage, pour devenir la puissance de paix, d'indépendance et de démocratie qu'elle a à être. Le courage pour ne pas céder au repli, à la haine de l'autre, au retour des nationalismes qui divisent.
5: En Espagne, la mobilisation pour le droit au logement ne faiblit pas, avec des actions menées depuis 2 nuits à Madrid, la capitale, où des centaines de personnes campent à la Puerta del Sol, endroit emblématique de la ville, avec la ferme intention de continuer à le faire tant qu'il n'y aura pas eu de progrès sur la crise du logement qui frappe le pays. Trouver un appartement, être capable de le payer devient de plus en plus compliqué. Le Premier ministre Pedro Sanchez dit en avoir conscience et présentera demain, lors d'un conseil des ministres, un décret visant à protéger les locataires, baptisé décret Marie Carmen, du nom d'une retraitée de 87 ans expulsée de chez elle. En attendant, le chef du gouvernement espagnol est arrivé à Barcelone ce lundi, où des manifestants ont là aussi mené plusieurs actions surprises en coupant la circulation pour faire pression sur l'exécutif, Élise Gazingel.
7: Des actions surprises ont été menées à 4 endroits stratégiques de Barcelone. Les manifestants du droit au logement ont coupé la circulation ce lundi en pleine heure de pointe avec des pancartes

0: réclamant notamment des baux renouvelables indéfiniment, le gel des loyers ou encore la protection des locataires en risque d'expulsion, le tout dans un décret appelé Marie-Carmen. Marie-Carmen, le nom de cette locataire de 87 ans, expulsée à Madrid la semaine dernière après 70 ans dans son appartement, racheté par un fonds d'investissement qui voulait presque tripler son loyer. C'était la goutte d'eau pour la population qui se mobilise partout dans le pays donc, et ici à Barcelone, alors que Pedro Sánchez, le chef du gouvernement, est attendu. Les manifestants veulent faire pression ici pour que l'exécutif s'engage à signer dès demain mardi ce décret. Une nouvelle manifestation est d'ailleurs prévue cet après-midi à 19h. Rappelons que le logement est la principale préoccupation pour plus de 40% des Espagnols. Élise Gazangel, Barcelone, RFI.
1: Sur le front de la guerre en Iran, Téhéran affirme qu'aucune nouvelle discussion n'est prévue avec les États-Unis. Et ce, malgré les affirmations du président Donald Trump qui a laissé entendre ces dernières heures qu'elle pourrait rapidement reprendre sur fond notamment toujours de blocage du détroit d'Hormuz. La guerre en Iran qui devrait par ailleurs permettre à Total Energy d'enregistrer des résultats records en 2026. Le groupe annonce ce lundi une augmentation de son dividende de plus de 5% par an à compter de l'exercice en cours et au moins jusqu'en 2030. Le géant pétrogazier vise par ailleurs une augmentation de 2 à 3% par an de sa production entre 2030 et 2035. RFI midi 5 à Paris, 10h05 en temps universel, dont l'actualité également, voilà, qui n'est pas de nature à apaiser la montée du sentiment de haine de certains Polonais envers les réfugiés ukrainiens. L'un d'entre eux, un homme de 31 ans, a attaqué au couteau jeudi dernier une abbaye dans le sud-est de la Pologne. Un prêtre est mort, 4 personnes ont par ailleurs dû être hospitalisé. À Varsovie, la correspondance d'Adrien Sarlat.
2: Le crâne recouvert de bandages, un œil au beurre noir, le père Adrien a tenu hier sa première homélie depuis le drame. Il fait partie des victimes, blessées lors de l'attaque au couteau de jeudi.
3: Ici, j'aimerais vous demander de ne pas tenir pour responsable le peuple dont l'auteur des faits était originaire. Il ne s'agit des agissements que d'une seule personne. Personne d'autre n'est coupable. Je vous demande donc de ne pas répondre au mal par le mal.
2: Un message de tolérance et de bienveillance qui répond à la haine anti-ukrainienne attisée par le drame qui a secoué l'entièreté du pays. Le parti d'extrême droite Confédération de la Couronne Polonaise, mené par le sulfureux Grzegorz Braun, en a même profité pour dresser un parallèle entre l'incident et les massacres de Volhyny, durant lesquels les nationalistes ukrainiens rassemblaient les villageois polonais dans les églises pour les assassiner durant la Seconde Guerre mondiale. Une rhétorique qui inquiète Alexandre Pestrikov, le coordinateur de la maison ukrainienne à Varsovie.
4: Un seul incident comme celui-ci suffit à convaincre nombre de personnes que les Ukrainiens représentent un danger, qu'ils sont capables de tuer et que certains prennent même du plaisir à tuer des Polonais.
2: Sujet à de graves troubles psychiatriques, le suspect n'a toujours pas pu être interrogé sur ses motivations. Adrien Sarlat, Varsovie. RFI.
1: Il a démissionné ce lundi de son poste de président de la Serbie. Aleksandar Vučić ne quitte pas pour autant la scène politique, loin de là, puisqu'il se lance dans la campagne pour devenir Premier ministre au terme des élections législatives du mois prochain. Un scrutin anticipé qu'il a lui-même convoqué, cédant à la pression de la rue et des manifestations anti-gouvernementales qui agitent le pays depuis bientôt 2 ans. En Afrique, le Nigeria, toujours en proie au kidnapping de masse et aux rançons demandées par les auteurs. 80 personnes ont été enlevées dans le nord du pays au cours du week-end, en majorité des femmes. Plusieurs gangs armés ont agi dans des attaques distinctes samedi et dimanche. En Asie, des pluies diluviennes ces derniers jours, 56 morts dans le nord-ouest de l'Inde, selon les autorités locales. En Birmanie, un glissement de terrain a causé la mort de 8 personnes. Bilan identique en Thaïlande après des inondations. Des milliers d'habitants se sont par ailleurs réfugiés dans des centres d'accueil dans la capitale Bangkok. Ils sont devenus les stars des réseaux sociaux ces dernières années, mais ont toujours fasciné l'homme et affolé les objectifs des appareils photo depuis 1842. Et le premier cliché montrant un mouton ou un bélier, c'est selon. Presque 2 siècles de photos animales sont exposées en ce moment à Arles, dans les Bouches-du-Rhône, en France, au travers des yeux de 200 photographes. Chiens, chats, mouettes et autres bestioles posent devant l'objectif avec derrière les œuvres rien de moins que la question du regard que porte l'humain sur l'animal. Elisabeth Lécry.
5: Le chaton joueur qu'on prend en photo sur le canapé, l'éléphant regardé à travers les barreaux du zoo, le documentaire animalier qu'on regarde le dimanche soir. Depuis 2 siècles, l'animal n'a jamais quitté l'objectif. Tout commence par la curiosité scientifique. Dès les débuts de la photographie, on veut comprendre comment un animal se déplace, marche, vole, décomposer son mouvement image par image, comme au ralenti. Nathalie Erschdorfer, commissaire de l'exposition.
6: Quand on regarde au 19e siècle ce qu'il se joue, c'est vraiment parallèlement à l'empire, des empires coloniaux qui vont extraire des animaux pour nous les amener en Europe. Fondamentalement, c'est aussi le 19e siècle, le moment où on va classifier le monde, classifier le vivant. Mais ce monde des animaux va être avant tout un monde qui va être là pour être analysé, étudié dans le détail, et analysé, étudié, cadré, c'est exploité.
5: S'impose donc très vite la question de la domination. Le zoo, le cirque, l'animal de compagnie, mis en scène comme un enfant, à travers ces deux siècles d'images animalières, c'est le même constat qui s'impose toujours. Nous photographions les animaux, mais c'est bien nous que ces clichés révèlent.
1: L'exposition modèle animal à la mécanique générale à Arles jusqu'au 4 octobre. Et puis les footballeurs de l'équipe de France jouent ce soir en Belgique. La deuxième journée de Ligue des Nations, coup d'envoi à 20h45 heure de Paris. En l'absence de Kylian Mbappé, le sélectionneur des Bleus, Zinedine Zidane, a nommé...
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1: Focus sur Human League. Le groupe britannique Human League se forme en 1978 avec le chanteur Phil Oakey et les claviéristes Martin Ware et Ian Marsh. Deux jeunes choristes rejoignent le groupe, Joan Cattrall et Suzanne Soley en 1981, ainsi que deux autres musiciens, le bassiste Ian Burden et le guitariste Joe Collis. Le titre le plus connu du groupe est Don't You Want Me, qui sort en novembre 1981. Il est extrait de l'album Dare, qui sera certifié triple disque de platine. Le single se vendra à plus d'1,5 million de ventes. Ce sera le 23e plus gros succès de l'histoire des charts anglais.

Enfin, en août 1986, sort le titre Human, extrait de l'album Crash. La chanson, mélange de pop et de soul, aborde le sujet de l'infidélité dans le couple. C'est un succès dans plusieurs pays, notamment en Amérique du Nord. Le single arrive au sommet des charts au Canada et aux États-Unis, où il se classe numéro 1 à la fois dans le Billboard Hot 100 et dans le Hot Dance Club.

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1: En 1984, Phil Collins s'associera au chanteur du groupe Earth, Wind & Fire, Philip Bailey, et sortira le titre à succès Easy Lover. Le single sera classé premier des tops dans de nombreux pays et sera nommé aux Grammy Awards en 1986. On retrouve aujourd'hui une version spéciale Dance Remix, maintenant sur Métropole.

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1: Focus sur le groupe The Stranglers. Le groupe The Stranglers se forme fin 1973 en Angleterre. Jet Black et Hugh Cornwell sont à l'origine de la formation. Leur style est difficilement classable dans une catégorie oscillante entre punk, surtout dans les débuts, new wave et soft rock dans les années 80. Leur discographie s'établit à 17 albums studio, 15 albums live et de nombreuses compilations. Le titre Golden Brown, extrait de l'album La Folie, est une ode à l'héroïne et aux femmes. Ses arrangements acoustiques, son rythme de valse et son interprétation au clavecin en font un titre exceptionnel. Les paroles sont de Hugh Cornwell et la musique composée par le claviériste Dave Greenfield.

Always the Sun, le second titre, sort pour la première fois le 6 octobre 1986. Il est le second single de l'album Dreamtime. Dans le clip, on peut apercevoir le chanteur Conwell. Dans celui-ci, un homme sort un pistolet et tire sur la roue du calendrier solaire aztèque qui se brise ensuite. Ce titre fut un succès en France, en Irlande, aux États-Unis et en Australie.

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1: Le groupe Fine Young Cannibal s'est formé à Birmingham en 1984. Il est composé de trois artistes, Roland Gift au chant, Andy Cox à la guitare et David Steele à la guitare basse. Le chanteur Roland Gift a joué dans de nombreux films, séries et pièces de théâtre. Le nom de la formation est inspiré du film de Michael Anderson, All the Fine Young Cannibals. Le premier succès du groupe est le titre Johnny Come Home. Il est extrait de l'album Fine Young Cannibals. La chanson raconte l'histoire réaliste d'un jeune en fuite dont les parents veulent qu'il revienne.

Ils sortent le titre Suspicious Mind en janvier 1986, toujours extrait de leur premier album Fine Young Cannibals, qui est en fait une chanson écrite par Mark James, reprise par Elvis Presley en 1969.

En 1986, le groupe sort le titre Ever Fall in Love, reprise du groupe Les Buzzcocks en 1978. Ce titre, extrait du deuxième album The Raw and the Cooked, figurera dans la bande originale du film de Jonathan Demme, Dangereuse sous tout rapport avec Melanie Griffith.

En 1989, ils sortent le deuxième et dernier album, The Raw and the Cooked, particulièrement réussi, qui rencontre le succès surtout grâce au tube She Drives Me Crazy. Le nom de l'album est une référence au livre de l'anthropologue Claude Lévi-Strauss, Le Cru et le Cuit, édité en 1964.

Le deuxième extrait de l'album The Raw and the Cooked est le titre Good Thing, qui figurera dans la bande originale du film de Barry Levinson, Les Filous, sorti en 1987. Good Thing se classera en tête des ventes aux États-Unis et au Canada. C'est Jules Holland du groupe Squeeze qui est au piano.

Le groupe Fine Young Cannibals remportera en 1990 les Brit Awards du meilleur groupe et meilleur album britannique, mais se séparera en 1996.

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Phil Collins s'associera au chanteur du groupe Earth, Wind & Fire, Philip Bailey, et sortira le titre à succès Easy Lover. Le single sera classé premier des tops dans de nombreux pays et sera nommé aux Grammy Awards en 1986. On retrouve aujourd'hui une version spéciale Dance Remix, maintenant sur Métropole.

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1: Focus sur le groupe Spandau Ballet. Spandau Ballet est un groupe britannique formé en 1979 à Londres. Il s'inscrit dans le mouvement des nouveaux romantiques qui mêle influence de la synthé pop, de la soul et du glam rock. Le groupe est composé de Tony Headley au chant, Gary Kemp à la guitare, Martin Kemp à la basse, Steve Norman au saxo et John Keeble à la batterie. Le nom du groupe aurait été inspiré par une inscription aperçue sur un mur lors d'une soirée à Berlin évoquant un passé historique lié à la Seconde Guerre mondiale. Spandau Ballet se fait remarquer au début des années 80 grâce à leur style musical sophistiqué et leur esthétique élégante. Leur premier album, Journeys to Glory, sorti en 1981, est ancré dans le son new wave de l'époque. Cependant, c'est leur évolution vers un son plus soul et pop, avec l'album et le titre True en 1983, qui les propulse au sommet des charts internationaux.

Le groupe connaît alors son apogée au milieu des années 80. Suite au succès du premier single True, le second titre Gold est un hymne énergique et triomphal, souvent interprété comme une métaphore de la persévérance et du dépassement de soi.

Enfin, en 1986, la ballade Through the Barricades s'inspire du conflit nord-irlandais et de la perte tragique de l'un des membres de leur équipe technique.

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0: Bonjour à toutes et à tous, soyez les bienvenus dans cette nouvelle édition du journal en français facile. Nous sommes le lundi 28 septembre. Voici les titres. À Madrid, l'expulsion d'une femme de 87 ans qui vivait depuis 70 ans dans son appartement relance la mobilisation contre la crise du logement en Espagne. Le dernier jour de la visite du pape en France, Léon XIV rentre ce soir en Italie. Le naufrage d'un bateau en RDC, une pirogue a coulé sur le lac Kivu. De nombreuses personnes restent portées disparues. Et puis enfin, Taylor Swift n'en finit plus de battre des records. La chanteuse américaine a de nouveau été récompensée hier soir à Los Angeles.
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0: Troisième nuit de mobilisation en Espagne. Des manifestants protestent contre l'expulsion de Marie-Carmen. Marie-Carmen Abascal, retraitée de 87 ans, a été obligée de quitter son appartement. Son logement a été racheté par une société immobilière. Son loyer d'environ 500 euros aurait été porté à plus de 2600 euros par mois. Une situation qui suscite la colère et l'indignation à travers le pays. Aurélien de Vernoy, bonsoir.
3: Bonjour Adrien, bonjour à tous.
0: Le cas de Marie-Carmen Abascal est devenu un symbole des prix de l'immobilier en Espagne qui ont flambé ces dernières années.
3: En effet, en 10 ans, les prix des loyers ont doublé en Espagne et la tendance ne ralentit pas. À Madrid, ils ont encore flambé, augmenté de plus de 10% depuis l'an passé, dépassant les 1700 euros par exemple pour un 75 mètres carrés. Résultat, de plus en plus de locataires consacrent près de la moitié de leur budget au logement, car les salaires sont loin de suivre cette inflation alimentée par la spéculation immobilière. La capitale espagnole fait partie des villes européennes les plus prisées des investisseurs.
0: La mobilisation autour de Marie-Carmen Abascal illustre, Aurélien, ainsi le ras-le-bol des Espagnols.
3: Oui, mais le défi est immense. La crise des années 2008-2010 a mis à terre le secteur immobilier qui, depuis, n'a pas retrouvé son niveau antérieur de production. Il manque ainsi 1 million de logements pour satisfaire la demande dans les plus grandes villes. Sans parler de la pression que fait peser la présence massive de meublés touristiques dans de nombreuses agglomérations. À Barcelone, jusqu'à 45% des plus grandes villes. Sans parler de la pression que fait peser la présence massive de meublés touristiques dans de nombreuses agglomérations. À Barcelone, jusqu'à 45% des appartements ont été inscrits sur Airbnb.

0: a été choisie première iranienne à remporter ce prix pour ses combats contre la peine de mort ou contre le port du voile obligatoire pour les femmes. Dans l'actualité sur le continent africain, tout d'abord en République démocratique du Congo, au moins 12 personnes sont mortes dans le naufrage d'un bateau sur le lac Kivu. Le drame s'est produit ce week-end alors qu'une pirogue partie de Bukavu se dirigeait vers le nord de l'île d'Ijoui. Plusieurs passagers sont toujours portés disparus. Ils manquent à l'appel. Les précisions de Florence Maurice avec nos correspondants dans la région.
1: L'embarcation fabriquée en bois transportait notamment de petits commerçants de l'île d'Ijoui qui s'étaient rendus à Bukavu pour y vendre leurs marchandises et s'approvisionner. Selon des témoins, une vague aurait déstabilisé la pirogue. Omar Akilimani fait partie des volontaires d'Ijoui qui ont porté secours aux rescapés.
2: 12 corps ont été retrouvés jusqu'à présent, mais il y a beaucoup de disparus. On compte 15 rescapés, c'est très peu par rapport au nombre de passagers à bord. Des témoins disent qu'ils étaient plus de 50 dans cette embarcation avec les marchandises qu'ils rapportaient de Bukavu.
1: Faute de mieux, les habitants d'Ijoui et des îlots environnants sont obligés d'emprunter ces pirogues motorisées pour rejoindre les marchés, les écoles, les champs ou les principaux centres urbains. Des trajets quotidiens qui se font parfois au péril de leur vie, déplore Hermando Zabona, acteur de la société civile d'Ijoui. Il décrit des embarcations surchargées, en mauvais état et dépourvues d'équipements de sécurité.
3: Nous demandons aux armateurs de veiller au chargement et puis au service d'ingénierie et maritime de veiller. Ce sont eux qui doivent contrôler quand même une pirogue qui a mal chargé ou soit une pirogue qui est en bon état.
1: Le bilan définitif du naufrage n'est pas encore connu. Les recherches se poursuivaient hier soir sur le lac Kivu.
0: Un événement dans les transports au Sénégal. Au départ du centre-ville de Dakar, il est désormais possible de rejoindre l'aéroport international de Dakar en train. Aujourd'hui, le prolongement de 19 km de la ligne du TER, train express régional, est entré en service. Une bonne nouvelle à un peu plus d'un mois du coup d'envoi des Jeux Olympiques de la jeunesse. La justice en France au procès de Rachida Dati. Alors ce ne sont que des réquisitions en attendant le jugement. Ce sont donc les demandes du procureur qui ont laissé de marbre aujourd'hui l'ex-ministre de la Justice. 4 ans de prison, dont 2 ans fermes aménageables, inéligible pendant 5 ans. Elle ne peut plus se présenter à une élection. Et puis interdiction de travailler dans la fonction publique. Ce qui est demandé contre Madame Dati est une mort civile, a réagi l'un de ses avocats. On retiendra aussi en France la mobilisation des lycéens aujourd'hui. Depuis maintenant une semaine, des élèves manifestent pour dénoncer notamment le manque de professeurs, des classes trop chargées et les mauvaises conditions de travail dans les établissements. Le mouvement parti d'Île-de-France s'est étendu à plusieurs villes comme Marseille, Lille ou Sedan. Certains rassemblements ont été marqués par des dégradations et des affrontements avec les forces de l'ordre. Lui est rentré au Canada plus tôt que prévu. Tellison Aurélien était en pleine tournée en France pour faire la promotion de son livre « C'était ça ou mourir », mais rattrapé par la controverse pour avoir possiblement eu recours à l'intelligence artificielle pour écrire son livre, l'auteur a quitté précipitamment la France ce week-end. Penchons-nous à présent sur un nouveau record, celui de la chanteuse Taylor Swift, déjà multi-récompensée pour son œuvre artistique. La star américaine a une nouvelle fois triomphé. C'était la nuit dernière aux États-Unis, à Los Angeles. Léa Boutin-Rivière, bonsoir.
4: Bonsoir, bonsoir à toutes et à tous.
0: À 36 ans, Taylor Swift est devenue l'artiste la plus titrée de l'histoire des MTV Video Music Awards.
4: Oui, elle est arrivée aux VMAs avec 30 trophées. Elle en avait 33 en repartant. Taylor Swift a dépassé le record tenu par Beyoncé hier soir en remportant plusieurs récompenses convoitées, c'est-à-dire que beaucoup d'autres artistes souhaiteraient les obtenir. Ces prix, ce sont donc celui de la vidéo de l'année, de la meilleure réalisation et aussi les honneurs de la direction artistique. En clair, cette toute nouvelle récompense doit saluer un ou une artiste dont le travail a repoussé les limites de son art. Et tous ces trophées, eh bien Taylor Swift les a obtenus avec une seule et même chanson, celle-ci. Oh

Ophélia, un clip aux images très rétro, c'est-à-dire inspiré du passé, et qui a été vu 529 millions de fois sur YouTube. Grâce à cette vidéo, Taylor Swift a été félicitée pour sa recherche permanente de la perfection. Malgré tout, elle a été battue dans plusieurs catégories phares, des catégories centrales, dont celle de la chanson de l'année. Et Taylor Swift a beau être la reine des VMAs, elle n'est pas encore celle de la pop. C'est donc Madonna qui a été couronnée artiste de l'année.

0: Taylor Swift récompensée hier soir à Los Angeles. Et puis de son côté, on retiendra aussi que le groupe Nirvana a lui reçu un prix honorifique pour l'ensemble de sa carrière.
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Tout de suite, un point sur les années 80. En 1984, sort le premier opus du film américain Karate Kid, réalisé par John G. Avildsen. Il connaîtra un grand succès lors de sa sortie dans les salles de cinéma. Les clubs de karaté étaient même débordés par l'afflux de nouveaux pratiquants. Le film raconte l'histoire de Dre Parker qui arrive en Chine et se forme aux rudiments du karaté grâce à Monsieur Han, maître des arts martiaux. Face au succès du film, Karate Kid 2 sortira en 1986, mais aura tout de même moins de succès en France. Le titre Glory of Love, du chanteur américain Peter Cetera, fait partie de la bande originale du film.

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1: Focus sur le groupe Pink Floyd. Le groupe anglais Pink Floyd s'est formé à Cambridge en 1965 par les membres fondateurs Roger Waters, Syd Barrett et David Gilmour. Le nom du groupe proviendrait de deux musiciens de blues, Pink Anderson et Floyd Conceal. C'est le chanteur Syd Barrett qui sera le leader du groupe, mais le bassiste Roger Waters le remplacera rapidement jusqu'en 1985. Leur style musical évoluera au fil des années de la musique psychédélique, parfois planante, au rock et à la pop. C'est en 1973 qu'ils connaîtront le succès avec l'album Dark Side of the Moon, qui regroupera de grands hits comme Money en 1973. L'album traite de la folie, de la politique et de l'argent. Écrit par Roger Waters, il fut notamment enregistré par l'ingénieur du son Alan Parsons.

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2: En 1979 sort l'album The Wall, qui est en réalité un film musical. Roger Waters signera la totalité des textes et une bonne partie de l'œuvre musicale. On retrouve dans celui-ci le titre à succès, Another Break in the Wall.

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2: En 1985, Roger Waters quittera le groupe pour une carrière solo. La formation sera alors relancée par David Gilmour, qui coproduira l'album The Division Bell en 1994 avec Bob Ezrin, un producteur canadien. L'album atteindra la première place des charts en France, il est porté par le titre High Hopes.

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0: 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Bienvenue dans cette nouvelle émission Slow et Balade. On commence avec le titre Nothing's Compared to You, initialement écrite par le chanteur Prince et restée presque inaperçue lors de sa sortie initiale en 1984. Elle fut reprise en janvier 1990 par la chanteuse irlandaise Sinéad O'Connor. Elle lui apportera un succès mondial.

C'est en 2009 que sortira le titre 21 Guns du groupe de punk américain Green Day. Il est extrait de l'album 21st Century Breakdown. C'est en 2009 que sortira le titre 21 Guns du groupe de punk américain Green Day. Il est extrait de l'album 21st Century Breakdown et sortira notamment pour la bande originale du

Le titre suivant est considéré comme un des plus beaux slow des années 80, et pour cause, il fut écrit par le duo Annie Lennox et Dave Stewart. Il s'agit de la ballade The Miracle of Love du groupe Eurythmics, sortie en 1986, extrait de l'album Revenge.

L'album Songs for You, Trust for Me du chanteur et compositeur James Morrison rencontra beaucoup de succès en France. Le titre Broken Strings en fera partie et fut interprété en duo avec la chanteuse canadienne Nelly Furtado.

Le groupe britannique Pet Shop Boys, formé par le chanteur Neil Tennant et le claviériste Chris Lowe, eut beaucoup de succès à la fin des années 80. Le titre Jealousy fait partie de leur album Behavior et sortira en 1990. Le single se classera 12e du top anglais à sa sortie.

En décembre 1986, le chanteur Paul Young et le groupe Crowded House s'unissent pour reprendre la ballade Don't Dream It's Over, écrite par le guitariste du groupe, Nate Finn. Cette chanson d'amour parle d'un amoureux expliquant à sa partenaire que les obstacles ne doivent pas les séparer.

Toujours en 1986, le chanteur Peter Gabriel sortira son plus gros succès, Sledgehammer, extrait de l'album So, qui se classera numéro 1 aux États-Unis. Son clip, réalisé en animation de volume, sera un des plus novateurs pour l'époque.

La ballade Lucie fut enregistrée en 1996 et figure sur l'album Superflu de Pascal Obispo. Les paroles décrivent le temps qui passe et l'urgence de vivre. Le titre fut écrit par Lionel Florence et se classera 6e du top français.

En 1983, le chanteur Sting faisait partie du groupe Police. C'est lui qui écrivait la plupart des titres, comme ce fut le cas pour la ballade King of Pain, extraite de l'album Synchronicity. La chanson sera reprise par de nombreux artistes, dont la chanteuse Alanis Morissette, en 1999.

C'est en 1982 que Patty Austin et James Ingram s'unissent le temps d'un titre et sortent Baby Come To Me. Le titre rencontrera beaucoup de succès dans les pays anglo-saxons, tels que les États-Unis ou l'Angleterre.

C'est en 1987 que le groupe Niagara, composé de Muriel Moreno et de Daniel Chevenez, sortira la ballade « Quand la ville dort », extraite de son premier album à succès, « Encore un dernier baiser ».

En 1976, Freddie Mercury écrivait la ballade Somebody to Love, qui deviendra un classique du groupe Queen. Elle est extraite de l'album A Day at the Races. La musique regroupe des chœurs enregistrés en plusieurs prises, utilisant les seules voix de Freddie Mercury, Brian May et de Roger Taylor.

Enfin, on termine cette émission avec le groupe américain The Cars et le très célèbre slow Drive paru en 1984. Ce fut leur plus grand succès, il se classera dans les 10 premiers des tops internationaux dès sa sortie.

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